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Bonjour à tous. Le pape Léon XIV est arrivé hier à Lourdes. Le souverain pontife va consacrer une partie de sa visite à la rencontre de victimes d'abus sexuels dans l'église. Il doit recevoir à huis clos 7 personnes victimes de violences, notamment dans l'affaire Bétaram ou encore de l'abbé Pierre. Un échange présenté comme un moment d'écoute, mais auquel les associations de victimes n'ont pas été conviées. Hier, le pape Léon XIV a célébré une messe géante place de la Concorde à Paris, devant près de 800 000 personnes selon le Vatican. Olivier Faure brandit la menace de la censure sur le budget 2027. Dans un entretien à la Tribune dimanche, le premier secrétaire du Parti Socialiste prévient que son parti censurera le texte si rien ne change. Il reproche au gouvernement notamment de reprendre des mesures défendues par le Rassemblement National, comme la préférence nationale pour certaines aides sociales. Près de 260 marches organisées partout en France hier pour réclamer des mesures urgentes contre le réchauffement climatique. Plusieurs milliers de personnes ont défilé dans différentes villes. Ils étaient près de 10 000 dans les rues de Montpellier. À l'international, et c'est officiel, Donald Trump refuse le plan proposé par l'Iran pour ouvrir le détroit d'Ormuz sous 7 jours, sous certaines conditions. Il affirme que Téhéran cherche cet accord car les Iraniens, je cite, sont en train de méchamment perdre. La situation reste tendue au Moyen-Orient. Hier, l'Arabie Saoudite a subi de nouvelles attaques attribuées aux rebelles houthis du Yémen, notamment à Riyad. Les houthis ont revendiqué les tirs. Du sport pour finir, et d'abord du rugby. L'Union Bordeaux-Bègles s'est inclinée à Perpignan 38-25. 5 autres rencontres se disputaient hier. Parmi elles, Clermont a battu Castres 20-6 et le Stade français a fait tomber Lyon 31-10. Ce soir, le Stade toulousain reçoit Montpellier, coup d'envoi 21h05. Et puis, du volley, les Bleus passent à côté de l'or européen. L'équipe de France s'est inclinée face à la Pologne en finale de l'Euro de volley hier soir à Milan. Les Français ont perdu 3-7-1. La France décroche tout de même sa première médaille à l'Euro depuis son titre en 2015. Bon dimanche à tous.

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5: Et nous sommes le 27 septembre. Aujourd'hui, nous fêtons les Vincents. Et en ce 27 septembre, je pourrais vous parler du lancement du moteur de recherche Google en 1998 ou encore de Jean-Marc Barr, l'acteur qui incarna merveilleusement le rôle de Jacques Mayol dans Le Grand Bleu de Luc Besson, né en 1960. Mais le 27 septembre 1981 marque l'entrée en service officiel du TGV en France entre Paris et Lyon. À la fin des années 60, le train est considéré comme dépassé et semble condamné. Jusqu'alors, la vitesse des trains se heurtait au plafond de verre des 200 km/h. C'est en 1966 que le projet du futur train à grande vitesse débute. Les premiers essais ont lieu dans la plaine d'Alsace et les vitesses de 240 km/h puis 307 km/h sont atteintes. Deux projets pour une ligne à grande vitesse sont étudiés. Le premier reliant Paris à Lyon, le second reliant Paris au nord de la France. L'incertitude quant à la construction du tunnel sous la Manche aura raison du projet sur l'axe nord au profit de Paris-Lyon. Le 22 septembre 81, le président François Mitterrand inaugure la première ligne à grande vitesse et la ligne entre en service 5 jours plus tard. Le succès est immédiat. À la fin des années 80, le TGV transporte en moyenne 50 000 voyageurs par jour et 90 000 aux périodes de pointe. En 10 ans, le trafic annuel de la ligne passe de 10 à 17 millions de voyageurs. Depuis, d'autres lignes se sont évidemment ouvertes vers Rennes, Bordeaux, Lille, Strasbourg ou encore Marseille. La citation du jour est signée de l'écrivain Gilbert Cesbron. Certains esprits sont des trains qui vont si vite qu'on n'a pas le temps de s'apercevoir qu'ils sont vides.
6: Bonjour à tous. Le pape Léon XIV doit consacrer une partie de sa visite aux victimes de violences sexuelles dans l'église à Lourdes. Le souverain pontife doit recevoir 7 personnes à huis clos, parmi lesquelles des victimes des affaires de Bétharram et de l'abbé Pierre. Le pape Léon XIV va diriger une nouvelle messe ce dimanche. 150 000 pèlerins sont attendus. Les marches pour le climat, elles ont rassemblé hier des milliers de personnes partout en France. Après un été marqué par les canicules et les incendies, plus de 260 mobilisations ont été recensées dans le pays. À Clermont-Ferrand, la marche a été interrompue après qu'une voiture a foncé dans la foule, faisant 4 blessés légers. Le conducteur, âgé de 37 ans, a été interpellé. Les premiers tests ont révélé la présence de stupéfiants. Dans l'actualité également, 710 millions d'euros supplémentaires pour répondre aux crises humanitaires. C'est l'enveloppe annoncée hier par la présidente de la Commission européenne, Ursula von der Leyen, à l'ONU. Une grande partie des fonds sera destinée à l'Afrique, notamment pour protéger les migrants vulnérables et accompagner les retours volontaire. L'Iran maintient ses conditions pour une réouverture du détroit d'Ormuz. Une annonce faite par Téhéran ce matin, malgré le refus de Donald Trump de sa proposition. L'Iran avait proposé vendredi aux États-Unis de rouvrir ce passage stratégique sous 7 jours à condition que ses exigences soient acceptées. Le ministre iranien des Affaires étrangères affirme toutefois que la porte reste ouverte à la diplomatie. Dans la page des sports, du volley, pas de nouveau titre européen pour les volleyeurs français. Les Bleus ont été battus 3-7-1 par la Pologne hier soir en finale de l'Euro à Milan. Une défaite qui prive l'équipe de France de l'or, mais les Français repartent avec une médaille, la première à l'Euro depuis leur sacre en 2015. Et puis du cyclisme, Demi Vollering est devenue championne du monde pour la première fois de sa carrière. La néerlandaise de 29 ans s'est imposée hier à Montréal au terme d'une course très disputée. Elle a devancé Katarzyna Niewiadoma au sprint. Elisa Longo-Borghini complète le podium. Excellente journée à tous.
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1: Bonjour à tous, les Bleus en argent au volet, l'Espagne domine l'Angleterre et puis Russell s'impose en Azerbaïdjan. Le volet pour débuter, les Bleus passent à côté de l'or européen. L'équipe de France s'est inclinée face à la Pologne en finale de l'Euro de volet hier soir à Milan. Les Français ont perdu 3-7 à 1. La France décroche tout de même sa première médaille à l'Euro depuis son titre en 2015. La Pologne, elle, décroche son troisième titre européen après ceux de 2009 et 2023. Dans la petite finale, c'est la Slovénie qui s'est imposée face à la Finlande et finit donc troisième de ses championnats d'Europe. Le foot, avec la fin de la première journée de Ligue des Nations hier soir, l'Espagne est sortie vainqueur de son duel face à l'Angleterre 2 mois après son sacre en finale de la Coupe du Monde. Succès des Espagnols, 3-2, qui prennent la tête de leur groupe en Ligue A. Du rugby également, avec la 4e journée de Top 14, Bordeaux-Bègles s'est incliné à Perpignan 38-25. 5 autres rencontres se disputaient hier, parmi elles Clermont a battu Castres 20-6, Bayonne s'est imposé sur la pelouse du Racing 20-17 et le Stade français a fait tomber Lyon 31-10. Ce soir, le Stade toulousain reçoit Montpellier, une rencontre aux airs de revanche quelques mois après la victoire des Toulousains face au MHR en finale du Top 14, coup d'envoi 21h05. En basket, la saison de Betclic Elite a repris ce week-end. 5 matchs étaient au programme hier, avec notamment la victoire du Mans face à Gravelines Dunkerque 103-97 et Nanterre s'est imposé contre Pau 78-64. 2 matchs sont au programme aujourd'hui. Nancy reçoit Paris à 16h30 et puis les yeux seront rivés sur Tony Parker pour sa première sur le banc de l'ASVEL en championnat. Les Lyonnais se déplacent sur le parquet de Cholet à 19h. Et puis le Grand Prix d'Azerbaïdjan Formule 1 remporté par George Russell hier. Le pilote britannique s'est imposé pour 1/10 devant Max Verstappen. Le Français Isaac Hadjar complète le podium pour son retour à la compétition après 3 Grands Prix manqués en raison d'une blessure au poignet. Bonne journée à tous.
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2: Bonjour à tous, le pape Léon XIV doit consacrer une partie de sa visite aux victimes de violences sexuelles dans l'église à Lourdes. Le souverain pontife doit recevoir 7 personnes à huis clos, parmi lesquelles des victimes des affaires de Bétaram et de l'abbé Pierre. Le pape Léon XIV va diriger une nouvelle messe ce dimanche, 150 000 pèlerins sont attendus. Les marches pour le climat, elles ont rassemblé hier des milliers de personnes partout en France. Après un été marqué par les canicules et les incendies, plus de 260 mobilisations ont été recensées dans le pays. À Clermont-Ferrand, la marche a été interrompue après qu'une voiture a foncé dans la foule, faisant 4 blessés légers. Le conducteur, âgé de 37 ans, a été interpellé. Les premiers tests ont révélé la présence de stupéfiants. Dans l'actualité également, 710 millions d'euros supplémentaires pour répondre aux crises humanitaires. C'est l'enveloppe annoncée hier par la présidente de la Commission européenne, Ursula von der Leyen, à l'ONU. Une grande partie des fonds sera destinée à l'Afrique, notamment pour protéger les migrants vulnérables et accompagner les retours volontaire. L'Iran maintient ses conditions pour une réouverture du détroit d'Ormuz. Une annonce faite par Téhéran ce matin, malgré le refus de Donald Trump de sa proposition. L'Iran avait proposé vendredi aux États-Unis de rouvrir ce passage stratégique sous 7 jours à condition que ses exigences soient acceptées. Le ministre iranien des Affaires étrangères affirme toutefois que la porte reste ouverte à la diplomatie. Dans la page des sports, du volley, pas de nouveau titre européen pour les volleyeurs français. Les Bleus ont été battus 3-7-1 par la Pologne hier soir en finale de l'Euro à Milan. Une défaite qui prive l'équipe de France de l'or, mais les Français repartent avec une médaille, la première à l'Euro depuis leur sacre en 2015. Et puis du cyclisme, Demi Vollering est devenue championne du monde pour la première fois de sa carrière. La Néerlandaise de 29 ans s'est imposée hier à Montréal au terme d'une course très disputée. Elle a devancé Katarzyna Niewiadoma au sprint et Lisa Longo-Borghini complète le podium. Excellente journée à tous.
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1: Bonjour à tous, les Bleus en argent au volet, l'Espagne domine l'Angleterre et puis Russell s'impose en Azerbaïdjan. Le volet pour débuter, les Bleus passent à côté de l'or européen. L'équipe de France s'est inclinée face à la Pologne en finale de l'Euro de volley hier soir à Milan. Les Français ont perdu 3-7 à 1. La France décroche tout de même sa première médaille à l'Euro depuis son titre en 2015. La Pologne, elle, décroche son troisième titre européen après ceux de 2009 et 2023. Dans la petite finale, c'est la Slovénie qui s'est imposée face à la Finlande et finit donc troisième de ses championnats d'Europe. Le foot, avec la fin de la première journée de Ligue des Nations hier soir, l'Espagne est sortie vainqueur de son duel face à l'Angleterre 2 mois après son sacre en finale de la Coupe du Monde. Succès des Espagnols, 3-2, qui prennent la tête de leur groupe en Ligue A. Du rugby également, avec la 4e journée de Top 14, Bordeaux-Bègles s'est incliné à Perpignan 38-25. 5 autres rencontres se disputaient hier, parmi elles Clermont a battu Castres 20-6, Bayonne s'est imposé sur la pelouse du Racing 20-17 et le Stade français a fait tomber Lyon 31-10. Ce soir, le Stade toulousain reçoit Montpellier, une rencontre aux airs de revanche. Quelques mois après la victoire des Toulousains face au MHR en finale du top 14, coup d'envoi 21h05. En basket, la saison de Betclic Elite a repris ce week-end. 5 matchs étaient au programme hier, avec notamment la victoire du Mans face à Gravelines Dunkerque 103-97 et Nanterre s'est imposé contre Pau 78-64. 2 matchs sont au programme aujourd'hui. Nancy reçoit Paris à 16h30 et puis les yeux seront rivés sur Tony Parker pour sa première sur le banc de l'ASVEL en championnat. Les Lyonnais se déplacent sur le parquet de Cholet à 19h. Et puis le Grand Prix d'Azerbaïdjan Formule 1 remporté par George Russell hier. Le pilote britannique s'est imposé pour 1/10 devant Max Verstappen. Le Français Isaac Hadjar complète le podium pour son retour à la compétition après 3 Grands Prix manqués en raison d'une blessure au poignet. Bonne journée à tous.
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0: Bonjour à tous, le pape Léon XIV célébrera une grande messe aujourd'hui à Lourdes. Le rendez-vous est fixé à 11h sur la prairie du sanctuaire. 150 000 pèlerins sont attendus pour assister à cette célébration. Le souverain pontife va consacrer une partie de son après-midi à la rencontre de victimes d'abus sexuels dans l'église. Il va recevoir à huis clos 7 personnes victimes de violences, notamment dans l'affaire Bétaramo ou encore de l'abbé Pierre. La peine de Saad Lamjared est alourdie en appel. Le chanteur marocain a été condamné en appel hier à Créteil pour le viol d'une jeune femme en 2016 dans un hôtel parisien. Il avait été condamné à 6 ans en première instance en 2023. La cour a cette fois prononcé une peine de 10 ans avec mandat de dépôt. L'artiste qui continue de clamer son innocence va se pourvoir en cassation selon son avocate. Il avait également été condamné en mai à 5 ans de prison dans une autre affaire de viol dans le Var en 2018. Les sénatoriales, c'est aujourd'hui, mais les citoyens ne déposeront pas de bulletin. Ce sont des grands électeurs, principalement des élus municipaux qui vont voter. Au total, 178 sièges sur les 348 que compte le Sénat seront renouvelés. Le scrutin concerne 58 départements, 5 collectivités ultramarines et 6 sièges représentant les Français de l'étranger. Le Nutri-Score s'invite à l'Assemblée nationale. Une pétition pour rendre son affichage obligatoire dépasse les 100 000 signatures. Elle sera mise en ligne sur le site de l'Assemblée. Pour provoquer un débat dans l'hémicycle, elle devra atteindre 500 000 signatures. Aujourd'hui, le Nutri-Score reste facultatif pour les entreprises. Du sport et d'abord du rugby, le top 14 continue ce dimanche. Hier, Perpignan a créé la surprise en battant l'Union Bordeaux-Bègles 38-25. Ce soir, place à une affiche entre Toulouse et Montpellier. Le stade toulousain accueille le MHR à 21h05, quelques mois après avoir remporté la finale du championnat face au Montpelliérain 28-20. Et puis, du cyclisme et les hommes entrent en scène aujourd'hui. Ils disputent à leur tour la course en ligne élite des championnats du monde à Montréal dès 15h. Excellente journée à tous.
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1: Bonjour à tous, les Bleus en argent au volet, l'Espagne domine l'Angleterre et puis Russell s'impose en Azerbaïdjan. Le volet pour débuter, les Bleus passent à côté de l'or européen. L'équipe de France s'est inclinée face à la Pologne en finale de l'Euro de volet hier soir à Milan. Les Français ont perdu 3-7-1. La France décroche tout de même sa première médaille à l'Euro depuis son titre en 2015. La Pologne, elle, décroche son troisième titre européen après ceux de 2009 et 2023. Dans la petite finale, c'est la Slovénie qui s'est imposée face à la Finlande et finit donc troisième de ses championnats d'Europe. Le foot, avec la fin de la première journée de Ligue des Nations hier soir, l'Espagne est sortie vainqueur de son duel face à l'Angleterre 2 mois après son sacre en finale de la Coupe du Monde. Succès des Espagnols, 3-2, qui prennent la tête de leur groupe en Ligue A. Du rugby également, avec la 4e journée de Top 14, Bordeaux-Bègles s'est incliné à Perpignan 38-25. 5 autres rencontres se disputaient hier. Parmi elles, Clermont a battu Castres 20-6. Bayonne s'est imposé sur la pelouse du Racing 20-17. Et le Stade français a fait tomber Lyon 31-10. Ce soir, le Stade toulousain reçoit Montpellier, une rencontre aux airs de revanche quelques mois après la victoire des Toulousains face au MHR en finale du Top 14, coup d'envoi 21h05. En basket, la saison de Betclic Elite a repris ce week-end. 5 matchs étaient au programme hier, avec notamment la victoire du Mans face à Gravelines Dunkerque 103-97 et Nanterre s'est imposé contre Pau 78-64. 2 matchs sont au programme aujourd'hui. Nancy reçoit Paris à 16h30 et puis les yeux seront rivés sur Tony Parker pour sa première sur le banc de l'Asvel en championnat. Les Lyonnais se déplacent sur le parquet de Cholet à 19h. Et puis le Grand Prix d'Azerbaïdjan Formule 1 remporté par George Russell hier. Le pilote britannique s'est imposé pour 1/10 devant Max Verstappen. Le français Isaac Hadjar complète le podium pour son retour à la compétition après 3 Grands Prix manqués en raison d'une blessure au poignet. Bonne journée à tous.
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1: Bonjour à tous, le pape Léon XIV célébrera une grande messe aujourd'hui à Lourdes. Le rendez-vous est fixé à 11h sur la prairie du sanctuaire. 150 000 pèlerins sont attendus pour assister à cette célébration. Le souverain pontife va consacrer une partie de son après-midi à la rencontre de victimes d'abus sexuels dans l'église. Il va recevoir à huis clos 7 personnes victimes de violences, notamment dans l'affaire Bétaramo, encore de l'abbé Pierre. La peine de Saad Lamjared est alourdie en appel. Le chanteur marocain a été condamné en appel hier à Créteil pour le viol d'une jeune femme en 2016 dans un hôtel parisien. Il avait été condamné à 6 ans en première instance en 2023. La cour a cette fois prononcé une peine de 10 ans avec un mandat de dépôt. L'artiste qui continue de clamer son innocence va se pourvoir en cassation selon son avocate. Il avait également été condamné en mai à 5 ans de prison dans une autre affaire de viol dans le Var en 2018. Les sénatoriales, c'est aujourd'hui, mais les citoyens ne déposeront pas de bulletin. Ce sont des grands électeurs, principalement des élus municipaux qui vont voter. Au total, 178 sièges sur les 348 que compte le Sénat seront renouvelés. Le scrutin concerne 58 départements, 5 collectivités ultramarines et 6 sièges représentant les Français de l'étranger. Le Nutri-Score s'invite à l'Assemblée nationale. Une pétition pour rendre son affichage obligatoire dépasse les 100 000 signatures. Elle sera mise en ligne sur le site de l'Assemblée. Pour provoquer un débat dans l'hémicycle, elle devra atteindre 500 000 signatures. Aujourd'hui, le Nutri-Score reste facultatif pour les entreprises. Du sport et d'abord du rugby, le top 14 continue ce dimanche. Hier, Perpignan a créé la surprise en battant l'Union Bordeaux-Bègles 38-25. Ce soir, place à une affiche entre Toulouse et Montpellier. Le Stade toulousain accueille le MHR à 21h05, quelques mois après avoir remporté la finale du championnat face au Montpelliérain 28-20. Et puis, du cyclisme et les hommes entrent en scène. Aujourd'hui, ils disputent à leur tour la course en ligne élite des championnats du monde à Montréal dès 15h. Excellente journée à tous.
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1: Bonjour à tous, les Bleus en argent au volet, l'Espagne domine l'Angleterre et puis Russell s'impose en Azerbaïdjan. Le volet pour débuter, les Bleus passent à côté de l'or européen. L'équipe de France s'est inclinée face à la Pologne en finale de l'Euro de volet hier soir à Milan. Les Français ont perdu 3-7-1. La France décroche tout de même sa première médaille à l'Euro depuis son titre en 2015. La Pologne, elle, décroche son troisième titre européen après ceux de 2009 et 2023. Dans la petite finale, c'est la Slovénie qui s'est imposée face à la Finlande et finit donc troisième de ses championnats d'Europe. Le foot, avec la fin de la première journée de Ligue des Nations hier soir, l'Espagne est sortie vainqueur de son duel face à l'Angleterre 2 mois après son sacre en finale de la Coupe du Monde. Succès des Espagnols, 3-2, qui prennent la tête de leur groupe en Ligue A. Du rugby également, avec la 4e journée de Top 14, Bordeaux-Bègles s'est incliné à Perpignan 38-25. 5 autres rencontres se disputaient hier. Parmi elles, Clermont a battu Castres 20-6. Bayonne s'est imposé sur la pelouse du Racing 20-17. Et le Stade français a fait tomber Lyon 31-10. Ce soir, le Stade toulousain reçoit Montpellier, une rencontre aux airs de revanche quelques mois après la victoire des Toulousains face au MHR en finale du Top 14, coup d'envoi 21h05. En basket, la saison de Betclic Elite a repris ce week-end. 5 matchs étaient au programme hier, avec notamment la victoire du Mans face à Gravelines Dunkerque 103-97 et Nanterre s'est imposé contre Pau 78-64. 2 matchs sont au programme aujourd'hui. Nancy reçoit Paris à 16h30 et puis les yeux seront rivés sur Tony Parker pour sa première sur le banc de l'ASVEL en championnat. Les Lyonnais se déplacent sur le parquet de Cholet à 19h. Et puis le Grand Prix d'Azerbaïdjan Formule 1 remporté par George Russell hier. Le pilote britannique s'est imposé pour 1/10 devant Max Verstappen. Le français Isaac Hadjar complète le podium pour son retour à la compétition après 3 Grands Prix manqués en raison d'une blessure au poignet. Bonne journée à tous.
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4: Bonjour à tous. Le pape Léon XIV est arrivé hier à Lourdes. Le souverain pontife va recevoir cet après-midi à huis clos 7 personnes victimes de violences, notamment dans l'affaire Bétharram ou encore de l'abbé Pierre. Avant cela, il célébrera une grande messe. Le rendez-vous est fixé à 11h sur la prairie du sanctuaire. 150 000 pèlerins sont attendus. 3 hommes, dont 2 mineurs, mis en examen au Giron, ont dit s'en placer en détention provisoire après le viol présumé d'une adolescente de 16 ans. Les faits se seraient déroulés en juin dernier près de Libourne. Selon le parquet, la jeune fille aurait été alcoolisée à son insu avant d'être violée et filmée. Une enquête est en cours. 26 maires du sud de la France signent une tribune pour soutenir la pêche en Méditerranée. À l'initiative du maire de Sète, Hervé Marques, le texte appelle à renforcer l'accompagnement des professionnels. Une tribune qui intervient dans un contexte de crise alors que des centaines de pêcheurs se sont mobilisés la semaine dernière pour dénoncer la hausse des prix du carburant. À l'international, nouvelle frappe de drones russes sur Kiev cette nuit. Pour la troisième nuit consécutive, la capitale ukrainienne a été visée. Un immeuble résidentiel a été endommagé et une femme blessée, selon les autorités ukrainiennes. À l'ONU, le ministre russe des Affaires étrangères, Sergueï Lavrov, a de son côté accusé l'Europe de s'opposer à la paix. On connaît désormais la nature de la blessure de Kylian Mbappé. Touché au genou gauche lors du match des Bleus contre la Turquie, l'attaquant français souffre d'une hyperextension. Selon le Real Madrid, le club espagnol ne donne aucune indication sur la durée de son absence. Privée de son capitaine, la France doit enchaîner 3 matchs de Ligue des Nations, dont un déplacement en Belgique lundi. Et puis, du volley pour finir, et les Bleus terminent avec l'argent à l'Euro de volley. L'équipe de France a perdu la finale hier soir face à la Pologne, 3-7-1 à Milan. Une médaille qui vient récompenser le parcours des Français de retour sur un podium européen pour la première fois depuis leur titre de 2015. Voilà pour l'actualité. Excellente journée à tous.
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1: Bonjour à tous. Plus qu'une heure avant la messe du pape Léon XIV à Lourdes, elle est prévue à 11h sur la prairie du sanctuaire. Près de 150 000 fidèles sont attendus pour cet événement qui mobilise un important dispositif de sécurité. 3 000 policiers sont déployés avec notamment une dizaine de drones pour surveiller les abords du sanctuaire. Et le programme du souverain pontife se poursuivra cet après-midi avec une rencontre à huis clos avec 7 victimes d'abus sexuels dans l'église. Parmi elles, des victimes notamment dans les affaires de Bétarame et de l'abbé Pierre. Des marches pour le climat se sont déroulées hier dans de nombreuses villes françaises. Plus de 260 rassemblements ont été organisés dans 91 départements. À l'appel d'un collectif, les manifestants demandent notamment un plan d'urgence face au changement climatique. Plusieurs milliers de personnes sont réunies à Paris, plus de 2000 à Strasbourg et jusqu'à 10 000 à Montpellier. Les grands électeurs sont appelés aux urnes aujourd'hui pour les élections sénatoriales. 178 sièges sur les 348 que compte le Sénat sont renouvelés. Un scrutin indirect, puisque les votants sont notamment des élus locaux, principalement des élus municipaux. 58 départements, 5 collectivités ultramarines et 6 sièges réservés aux Français de l'étranger sont concernés. Les résultats seront scrutés de près par les états-majors politiques. À l'international, pas de réouverture du détroit d'Ormuz, sans accord sur les conditions iraniennes. Téhéran réaffirme sa position après le rejet de Donald Trump. Le président américain estime que l'Iran cherche cet accord parce que les Iraniens, je cite, sont en train de méchamment perdre. De son côté, le ministre iranien des Affaires étrangères affirme que les conditions de son pays sont claires et qu'il n'est pas question de revenir dessus. Et puis, du cyclisme, les hommes entrent en scène aujourd'hui. Ils disputent à leur tour la course en ligne élite des championnats du monde à Montréal dès 15h, avec Paul Sexas et ses coéquipiers en quête du maillot arc-en-ciel. Hier, Demi Vollering s'est imposée chez les femmes. La néerlandaise de 29 ans est devenue championne du monde pour la première fois de sa carrière. Excellente journée à tous.
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1: Bonjour à tous, un grand silence s'impose à Lourdes. Le pape Léon XIV célèbre actuellement une messe sur la prairie du sanctuaire. Plus de 150 000 personnes sont sur place. Un peu plus tôt, le souverain pontife a déambulé en papa mobile sous les acclamations des fidèles. Il a salué la foule et béni plusieurs bébés sur son passage. Et le programme du souverain pontife se poursuivra cet après-midi avec une rencontre à huis clos avec 7 victimes d'abus sexuels dans l'église. Parmi elles, des victimes notamment dans les affaires de Bétharam et de l'abbé Pierre. 3 hommes, dont 2 mineurs mis en examen en Gironde, y sont placés en détention provisoire après le viol présumé d'une adolescente de 16 ans. Les faits se seraient déroulés en juin dernier près de Libourne. Selon le parquet, la jeune fille aurait été alcoolisée à son insu avant d'être violée et filmée. Une enquête est en cours. Les élus du sud de la France au chevet des pêcheurs méditerranéens, 26 maires ont signé une tribune pour soutenir la filière. Les signataires appellent à renforcer l'accompagnement des professionnels confrontés à de fortes difficultés économiques. À l'international, au moins 27 morts après 2 fusillades en Afrique du Sud. 17 personnes ont été tuées hier soir dans un bar à Johannesburg et 15 autres blessés. 8 hommes armés auraient ouvert le feu avant de prendre la fuite. Un peu plus tard, une autre attaque a éclaté près du Cap. Le bilan fait état de 10 morts et 11 blessés. Les suspects sont activement recherchés. En sport, l'Irlande affronte Israël ce soir en Ligue des Nations en Hongrie. Malgré les appels au boycott liés à la situation à Gaza, la sélection irlandaise a finalement décidé de disputer cette rencontre. Les joueurs porteront un brassard noir et aucun échange de fanions ni poignées de main n'aura lieu avant le coup d'envoi à 20h45. À l'annonce de cette décision, des centaines de personnes se sont rassemblées dans la nuit en Irlande. Et en restant sport et place aux hommes aujourd'hui aux mondiaux de cyclisme, les coureurs disputent la course en ligne élite. Départ à 15h depuis Brossard avec notamment Paul Sexas et ses coéquipiers en lice pour le maillot arc-en-ciel. Excellente journée à tous.
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1: Bonjour à tous. La visite du pape se poursuit à Lourdes. Après un tour en papa mobile, Léon XIV a célébré une messe en plein air sur la prairie du sanctuaire de Lourdes, devant 150 000 fidèles. Devant les évêques de la conférence épiscopale, le pape a encouragé l'Église de France à poursuivre son action face au fléau des violences sexuelles. Une rencontre est prévue dans la journée avec 7 victimes de violences sexuelles commises au sein de l'Église, notamment des victimes de Bétharam et de l'abbé Pierre. 260 rassemblements hier en France pour réclamer des actions contre le réchauffement climatique. Les pompiers y participaient et aujourd'hui encore, ils se mobilisent. Des rassemblements statiques jusqu'à demain à Paris, avant de rejoindre mardi la manifestation nationale de défense de la fonction publique. Les pompiers estiment que le projet de modernisation de la sécurité civile présenté par le ministre de l'Intérieur ne répond pas à leurs difficultés. En raison des conditions météo, le risque d'incendie est élevé aujourd'hui dans l'Ain, l'Aveyron, l'Aude et la Haute-Garonne. L'incendie qui s'est déclaré en Ardèche est toujours actif. Il est parti d'une châtaignerie et les flammes ont parcouru 35 hectares. Les grands électeurs sont appelés aux urnes aujourd'hui à l'occasion des élections sénatoriales. 178 sièges sur les 348 que compte le Sénat sont renouvelés. Un scrutin indirect, puisque les votants sont notamment des élus locaux et principalement des élus municipaux. Le Rassemblement national espère atteindre la barre des 10 sénateurs nécessaires à la création d'un groupe parlementaire. À suivre aussi l'éventuelle entrée dans l'hémicycle d'un élu LFI. Téhéran ne lâche pas. L'Iran fait savoir qu'il maintient ses exigences pour ouvrir le détroit d'Ormuz, malgré le refus de Donald Trump. « Nous ne reviendrons pas dessus », déclare le ministre des Affaires étrangères iranien. Téhéran avait soumis une proposition vendredi aux États-Unis, proposition qui a donc été rejetée par le président américain. Et puis du cyclisme, après le sacre de la néerlandaise Demi Vollering à Montréal, c'est au tour des hommes de disputer la course en ligne élite. Le départ sera donné à 15h et parmi les Français Paul Sexas et ses coéquipiers, ils tenteront de décrocher le maillot arc-en-ciel. Bonne journée à tous.
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1: Bonjour à tous. Le pape encourage l'Église de France à poursuivre son action face au fléau des violences sexuelles. C'est ce qu'a déclaré Léon XIV devant les évêques de la conférence épiscopale à l'occasion de son voyage à Lourdes. Le souverain pontife va rencontrer aujourd'hui 7 victimes de violences sexuelles commises au sein de l'Église. Des collectifs regrettent le format choisi pour cette rencontre. Ils auraient souhaité que plus de victimes y soient associées. Les premiers résultats des élections sénatoriales, la droite et le centre conservent leur siège dans 3 départements. Le centriste Jean-Michel Arnaud réélu dès le premier tour dans les Hautes-Alpes, ainsi que les élus républicains Jean-Jacques Panouzi en Corse du Sud et Cédric Perrin dans le territoire de Belfort. Les grands électeurs sont appelés aux urnes. 178 sièges doivent être renouvelés au Sénat. Mobilisation pour défendre la fonction publique. La CGT appelle les agents de la RATP à se mettre en grève dès demain afin d'obtenir une revalorisation du pouvoir d'achat. À la SNCF, seul Sudrail appelle les cheminots à cesser le travail à partir de demain 18h. 160 manifestations sont prévus mardi dans toute la France pour faire entendre la colère des fonctionnaires. Un incident majeur signalé au sud de l'Angleterre sur la base militaire britannique de Fairford entre Bristol et Oxford. La police britannique déclare avoir arrêté plusieurs hommes soupçonnés d'avoir enfreint la loi sur les explosifs. Des inspections sont en cours. Cette base militaire est utilisée par les États-Unis pour mener des frappes contre des sites iraniens qui attaquent des navires dans le détroit d'Ormuz. Un mot de tennis, Arthur Fils va intégrer le top 10 mondial. Aucun joueur français n'y était parvenu depuis 6 ans. Arthur Fils sera à la 9e place. Ce sera officiel demain lors de la publication du classement ATP. Et puis avis aux amateurs de musique et de clips, les MTV Video Music Awards auront lieu la nuit prochaine à Los Angeles. Une cérémonie qui récompense chaque année les performances visuelles des artistes. La soirée sera animée par le rappeur américain Snoop Dogg et cet événement marquera le grand retour de Madonna. La star ouvrira la cérémonie, sa première performance aux MTV Video Music Awards en 23 ans. Bon dimanche à notre écoute.
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5: Bonjour à tous. 150 000 fidèles rassemblés au sanctuaire de Lourdes pour assister à la messe donnée par le pape. Dans son homélie, Léon XIV est revenu sur le sujet de la fin de vie. Il a aussi fait allusion aux violences sexuelles. Reconnaître nos propres fautes est indispensable à notre progression spirituelle, a déclaré le souverain pontife. Une rencontre est prévue dans la journée avec 7 victimes de violences sexuelles commises au sein de l'Église, notamment des victimes à Bétaram et de l'abbé Pierre. 260 rassemblements hier en France pour éclairer des actions contre le réchauffement climatique. Les pompiers y participaient et aujourd'hui encore, ils se mobilisent. Des rassemblements statiques jusqu'à demain à Paris avant de rejoindre mardi la manifestation nationale de défense de la fonction publique. Les pompiers estiment que le projet de modernisation de la sécurité civile présenté par le ministre de l'Intérieur ne répond pas à leurs difficultés. En raison des conditions météo, le risque d'incendie est élevé aujourd'hui dans l'Ain, l'Aveyron, l'Aude et la Haute-Garonne. L'incendie qui s'est déclaré en Ardèche est toujours actif. Il est parti d'une châtaigneraie dans un secteur difficile. Les flammes ont parcouru une quarantaine d'hectares. 160 pompiers sont mobilisés. Les grands électeurs appelés aux urnes à l'occasion des élections sénatoriales. 178 sièges doivent être renouvelés sur les 348 que compte le Sénat. Les Républicains et les centristes veulent conserver la majorité. Le Rassemblement national espère atteindre la barre des 10 sénateurs, nécessaire à la création d'un groupe parlementaire. À suivre aussi l'éventuelle entrée dans l'hémicycle d'un élu LFI. Téhéran ne lâche rien. L'Iran fait savoir qu'il maintient ses exigences pour ouvrir le détroit d'Ormuz malgré le refus de Donald Trump. Nous ne reviendrons pas dessus, déclare le ministre des Affaires étrangères iranien. Téhéran avait soumis une proposition vendredi aux États-Unis, proposition qui a donc été rejetée par le président américain. Et puis le cyclisme et les championnats du monde à Montréal. Parmi les Français, Paul Sexas et ses coéquipiers, ils vont tenter de décrocher le maillot arc-en-ciel sur la course en ligne élite, départ à 15h. Bon après-midi à tous.
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1: Bonjour à tous. Le ministre des Affaires étrangères s'exprime sur l'envoi de moyens militaires par la France en Arabie Saoudite, comme annoncé par Emmanuel Macron cette semaine. Sur France 2, Jean-Emmanuel Barrot affirme que ces moyens seront envoyés de manière strictement défensive. Le ministre précise qu'ils comprendront des soldats, des radars et des systèmes de défense aérienne. Il assure que la France n'est pas co-belligérante dans ce conflit. Le pape encourage l'Église de France à poursuivre son action face au fléau des violences sexuelles. C'est ce qu'a déclaré Léon XIV devant les évêques de la conférence épiscopale à l'occasion de son voyage à Lourdes. Le souverain pontife va rencontrer aujourd'hui 7 victimes de violences sexuelles commises au sein de l'Église. Des collectifs regrettent le format choisi pour cette rencontre. Ils auraient souhaité que plus de victimes y soient associées. Les premiers résultats des élections sénatoriales. Deux figures de la droite et du centre ont été réélues. Le président du groupe des Indépendants, Claude Maluret, et celui du groupe Les Républicains, Mathieu Darnaud. La droite l'emporte aussi en Savoie, en Aveyron ou encore dans les Deux-Sèvres. La gauche remporte plusieurs sièges, notamment dans les Alpes de Haute-Provence et dans l'Aude. Dans la Creuse, le socialiste Jean-Jacques Lozac, 72 ans, remporte un quatrième mandat consécutif. Mobilisation pour défendre la fonction publique. La CGT appelle les agents de la RATP à se mettre en grève dès demain afin d'obtenir une revalorisation du pouvoir d'achat. À la SNCF, seul Sudrail appelle les cheminots à cesser le travail à partir de demain 18h. 160 manifestations sont ensuite prévues mardi dans toute la France pour faire entendre la colère des fonctionnaires. La situation est sous contrôle au sud de l'Angleterre, sur la base militaire britannique de Fairford entre Bristol et Oxford. Un incident majeur a été signalé. La police britannique déclare avoir arrêté plusieurs hommes soupçonnés d'avoir enfreint la loi sur les explosifs. Cette base militaire est utilisée par les États-Unis pour mener des frappes contre des sites iraniens qui attaquent des navires dans le détroit d'Ormuz. Et puis du rugby à suivre ce soir. Dernier match de la quatrième journée de Top 14. Toulouse reçoit Montpellier à partir de 21h05. Bon dimanche à notre écoute.
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1: Bonjour à tous. 150 000 fidèles rassemblés au sanctuaire de Lourdes pour assister à la messe donnée par le pape. Dans son homélie, Léon XIV est revenu sur le sujet de la fin de vie. Il a aussi fait allusion aux violences sexuelles. Reconnaître nos propres fautes est indispensable à notre progression spirituelle, a déclaré le souverain pontife. Une rencontre est prévue dans la journée avec 7 victimes de violences sexuelles commises au sein de l'église, notamment des victimes à Bétharam et de l'abbé Pierre. Après avoir participé aux marches pour le climat hier, les pompiers restent mobilisés. Ils ont notamment planté une tente au pied de la Tour Eiffel. Après des incendies records cet été, les pompiers demandent plus de moyens. Ils participeront mardi à la manifestation nationale de défense de la fonction publique. Les premiers résultats des élections sénatoriales, deux figures de la droite et du centre ont été réélus. Le président du groupe des Indépendants, Claude Maluret, et celui du groupe Les Républicains, Mathieu Darnaud. Les Républicains et les centristes veulent conserver la majorité. Le Rassemblement national espère atteindre la barre des 10 sénateurs nécessaire à la création d'un groupe parlementaire. À suivre aussi l'éventuelle entrée dans l'hémicycle d'un élu LFI. Une femme grièvement blessée après des tirs à Vénissieux, près de Lyon. C'est la terrasse d'un bar-restaurant qui a été visée la nuit dernière. Trois personnes ont été blessées, dont une jeune femme de 18 ans hospitalisée avec pronostic vital engagé. L'établissement avait déjà été la cible de tirs en février. Plusieurs frappes russes ont causé la mort de 5 personnes en Ukraine. Des frappes sur Kiev, la capitale et sa banlieue, ainsi que les régions de Zaporijja et d'Odessa. Le Premier ministre britannique appelle au calme. 2000 personnes se sont rassemblées en Irlande du Nord. Elles protestent contre le passage d'une marche protestante pro-britannique en plein quartier catholique. Elle a été autorisée pour la première fois depuis les accords de paix en 1998. Et puis le foot, avec le début de la deuxième journée de Ligue des Nations ce soir. L'affiche de la soirée opposera la Norvège au Portugal. De son côté, l'Allemagne recevra la Grèce. Coup d'envoi des deux rencontres à 20h45. Très bon après-midi à tous.
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1: Bonsoir à tous. Léon XIV réaffirme son opposition à la loi sur la fin de vie. Il est impossible de considérer comme normal de donner la mort, déclare le pape en visite à Lourdes. Ce qui est légal n'est pas forcément moral, ajoute le souverain pontife. Il s'est également exprimé sur les violences sexuelles. Reconnaître nos propres fautes est indispensable à notre progression spirituelle, affirme Léon XIV. Une rencontre est prévue avec 7 victimes de violences sexuelles commises au sein de l'Église. Le ministre des Affaires étrangères s'exprime sur l'envoi de moyens militaires par la France en Arabie Saoudite, comme annoncé par Emmanuel Macron cette semaine. Sur France 2, Jean-Emmanuel Barrot affirme que ces moyens seront envoyés de manière strictement défensive. Le ministre précise qu'ils comprendront des soldats, des radars et des systèmes de défense aérienne. Il assure que la France n'est pas co-belligérante dans ce conflit. Les premiers résultats des élections sénatoriales, deux figures de la droite et du centre ont été réélus. Le président du groupe des Indépendants, Claude Maluret, et celui du groupe Les Républicains, Mathieu Darnaud. La droite l'emporte aussi en Savoie, en Aveyron ou encore dans les Deux-Sèvres. La gauche remporte plusieurs sièges, notamment dans les Alpes de Haute-Provence et dans l'Aude. Dans la Creuse, le socialiste Jean-Jacques Lozach, 72 ans, remporte un quatrième mandat consécutif. Mobilisation pour défendre la fonction publique. La CGT appelle les agents de la RATP à se mettre en grève dès demain afin d'obtenir une revalorisation du pouvoir d'achat. À la SNCF, seul Sudrail appelle les cheminots à cesser le travail à partir de demain 18h. 160 manifestations sont prévues mardi dans toute la France pour faire entendre la colère des fonctionnaires. 5 personnes arrêtées et placées en garde à vue dans le sud de l'Angleterre. En cause, un incident majeur sur la base militaire américaine de Fairford au Royaume-Uni. La police britannique déclare avoir arrêté plusieurs hommes soupçonnés d'avoir enfreint la loi sur les explosifs. La police antiterroriste a été saisie. Et puis du rugby à suivre ce soir, dernier match de la 4e journée de Top 14. Toulouse reçoit Montpellier à partir de 21h05. Bonne fin de journée à tous.
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1: Bonsoir à tous. Léon XIV réaffirme son opposition à la loi sur la fin de vie. Il est impossible de considérer comme normal de donner la mort, déclare le pape en visite à Lourdes. Ce qui est légal n'est pas forcément moral, ajoute le souverain pontife. Il s'est également exprimé sur les violences sexuelles. Reconnaître nos propres fautes est indispensable à notre progression spirituelle, affirme Léon XIV. Une rencontre est prévue avec 7 victimes de violences sexuelles commises au sein de l'Église. Après avoir participé aux marches pour le climat hier, les pompiers restent mobilisés. Ils ont notamment planté une tente au pied de la Tour Eiffel. Après des incendies records cet été, les pompiers demandent plus de moyens. Ils participeront mardi à la manifestation nationale de défense de la fonction publique. Les premiers résultats des élections sénatoriales, deux figures de la droite et du centre ont été réélus. Le président du groupe des Indépendants, Claude Maluret, et celui du groupe Les Républicains, Mathieu Darnaud. Les Républicains et les centristes veulent conserver la majorité. Le Rassemblement national, lui, espère atteindre la barre des 10 sénateurs nécessaires à la création d'un groupe parlementaire et à suivre aussi l'éventuelle entrée dans l'hémicycle d'un élu LFI. Une femme grièvement blessée après des tirs à Vénissieux, près de Lyon. C'est la terrasse d'un bar-restaurant qui a été visée la nuit dernière. 3 personnes ont été blessées, dont une jeune femme de 18 ans hospitalisée avec pronostic vital engagé. L'établissement avait déjà été la cible de tirs en février. Plusieurs frappes russes ont causé la mort de 5 personnes en Ukraine. Des frappes sur Kiev, la capitale et sa banlieue, ainsi que les régions de Zaporijja et d'Odessa. Le Premier ministre britannique appelle au calme. 2000 personnes se sont rassemblées en Irlande du Nord. Elles protestent contre le passage d'une marche protestante pro-britannique en plein quartier catholique. Elle a été autorisée pour la première fois depuis les accords de paix de 1998. Et puis le foot avec le début de la deuxième journée de Ligue des Nations. Ce soir, l'affiche de la soirée opposera la Norvège au Portugal. De son côté, l'Allemagne recevra la Grèce. Coup d'envoi des deux rencontres à 20h45. Bonne soirée à notre écoute.
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0: Eh bien, bonjour, page blanche, Michel Philippot. Invité de l'émission aujourd'hui, un romancier qui partage avec quelques écrivains, tels que Robert Musil, Boris Vian et a fortiori Alain Robbe-Grillet, comme lui, ingénieur agronome, cette double passion pour les sciences et pour les lettres. Excellent latiniste, brillant helléniste, son intérêt pour les sciences de la nature et l'amour quasi charnel qu'il voue à la Terre l'amèneront, à 17 ans, à opter pour une carrière scientifique, pensant à l'époque, je cite, « avoir plus de moyens d'agir sur le monde en tant qu'ingénieur agronome ». Stéphanois de naissance, c'est en Sud-Guélo qu'il posera ses valises, attiré, dit-il, par le remarquable dynamisme rural qui animait la Bretagne des années 70. Sportif, judoka, cycliste, amateur d'échecs, homme de culture, amoureux des mots, il fut aux côtés de Meredith Ledez, présidente des escales de Binic de 2014 à 2018. Il fut aussi l'invité de Page Blanche en octobre 2021 pour Sortie du bois aux éditions Mazette, un recueil très personnel de 25 textes très courts évoquant des moments intimes, chargés d'émotions et partageant avec le lecteur une commune humanité. De sa bibliographie, je rappellerai aussi cette trilogie magistrale parue aux éditions Wallada sous le titre « Le silence des dieux » avec Zotos l'Ancien, paru en 2009, le tome 1, Les cendres de Persépolis ou Le fils de Zotos, faisant partie du même cycle en 2011 et puis terminant ce cycle en 2014, Le soleil d'Elissa. On peut citer encore La dernière escale et autres nouvelles parues en 2010 chez le même éditeur, édition Valada, Sortie du bois que nous avons évoqué tout à l'heure et puis Mon ombre se déshabille, un roman paru en 2023, également chez Valada. Mon invité d'aujourd'hui, donc, est dans Page Blanche pour son dernier recueil, sous le titre « Celui qui fut le deuxième homme et autres récits » aux éditions Valada. J'ai le plaisir, le très grand plaisir, d'accueillir l'écrivain Robert Blondel. Robert Blondel, bonjour.
1: Bonjour, Monsieur Philippot. Bonjour à vous, auditrices et auditeurs.
0: Alors, Robert Blondel, eh bien... À vous, très brièvement, si vous le souhaitez, de réagir à ce portrait, éventuellement d'en corriger les erreurs, de le compléter, et de l'amender peut-être.
1: Ce portrait me semble assez judicieux, même complet, et je ne peux qu'y souscrire.
0: Eh bien écoutez, voilà, je ne me suis pas trompé alors. Alors, Robert Blondel, dans une manière d'avant-propos, et préfaçons votre livre, Françoise Mingot-Torrent, votre éditrice, écrit ceci, je la cite. « Car serpente en lui, depuis toujours, le chemin d'enfance jalonné de figures dont l'approche l'a structuré. Quel secret de vivre lui ont transmis ces êtres, sans doute à leur insu. Voici l'heure. » D'une confidence à demi-voix. Alors, c'est un ouvrage très intime, très personnel, qui plonge ses racines dans la mémoire, qui plonge ses racines dans l'enfance aussi, mais qui offre aussi une part de fiction. Il me semble.
1: Disons qu'il est difficile de se souvenir de tout ce qui s'est passé 60 ans, 70 ans auparavant. Je parle ici essentiellement de la vie, du peu que je sais de la vie de mon grand-père. Mm-hmm. Et une partie de cette vie, j'ai dû la reconstituer parce que, comme on peut le remarquer en lisant ce livre, c'est un homme qui ne parlait que peu, très peu.
0: Un taiseux.
1: Voilà.
0: Mm-hmm. Alors, on va découvrir ce grand-père, Joseph, tout à l'heure. Auparavant, votre livre compte 4 récits. Le premier, avec 21 chapitres sur quelques 95 pages, est de loin le plus long. Et c'est lui qui a donné son titre au recueil, celui qui fut le deuxième homme. Alors, sans divulgâcher, comme on dit aujourd'hui, comment comprendre, comment interpréter ce titre et bien sûr ce deuxième homme, qui est-il ? Alors, on le découvre, vous le révélez de manière très claire un peu plus loin dans le bouquin, à page 63, mais je vous laisse le découvrir, nous le faire découvrir.
1: Il est certain que chacun d'entre nous, tout au moins les hommes ou les garçons que nous sommes, avons quelqu'un qui nous a guidés, un homme qui nous a guidés, et pour beaucoup, et j'ai eu cette chance-là, ce modèle, c'était mon père, qui était le premier homme. Bien sûr, j'ai eu plaisir à reprendre ce titre, qui est celui d'un texte de Camus, Le premier homme, et ma foi, je me suis appliqué à celui qui fut pour moi l'autre figure masculine importante dès ma toute petite enfance. À savoir mon grand-père.
0: Ce grand-père Joseph, effectivement. Alors, cette plongée dans la mémoire, dans le souvenir, commence par une recherche sur Internet. Avec l'option 3D, vous revisitez virtuellement des lieux d'enfance à Saint-Étienne, dans votre ville de naissance. C'est quelque chose que j'ai fait aussi, retourner. Donc je comprends très bien cette démarche. Et puis vous décidez, vous sentez le besoin, à un moment donné, d'aller sur place pour aller vers cette réalité, vers ce souvenir sur le terrain. Vous retrouvez l'impasse de Jussieu, vous retrouvez le pavillon familial, et là, les occupants vous invitent à entrer. Très aimablement, voilà, c'est l'occasion pour vous d'aller un peu plus loin. Et puis vous refusez. Et vous écrivez ceci, c'est à la page 14, je vous cite. « Curieuse impression, à la fois le soulagement de voir que tout n'a pas disparu, mais aussi une gêne, un trouble, auquel je ne saurais donner un nom. Sur le chemin du retour, ce n'est pas la nostalgie des années enfuies qui me revient, plutôt une culpabilité. » Alors, Robert Blondel, comment d'abord expliquer ce refus de rentrer dans cette maison, dans ce pavillon d'enfance, alors qu'on vous y invite très aimablement? Et puis, sur ce chemin du retour, comment aussi comprendre cette culpabilité? D'où vient-elle? Et on se pose la question, pourquoi ce retour aux sources? Qu'est-ce que vous êtes venu y chercher, finalement?
1: Un pavillon dans un jardin, ce n'est jamais que de la terre et des pierres, qui, avec les années, dont avec les années, l'intérieur avait dû être considérablement modifié. Donc je n'y aurais rien retrouvé. Par contre, j'y ai retrouvé le souvenir de personnes qui avaient vécu ici. Et ces personnes qui avaient vécu ici, moi-même, j'avais, entre ma naissance et l'âge de 20 ans, j'avais vécu bien tranquillement ma petite vie, égoïste, tournée vers moi-même. Et c'est normal, lorsque l'on est jeune, notre énergie est tournée vers nous-mêmes, parce que nous avons toute notre vie à élaborer. Et égoïstement, bien sûr, nous oublions carrément de demander, de prêter même attention aux autres. À plus forte raison, dans ce cas-là, en ce qui concerne le personnage dont je retrace l'existence, je ne savais rien de lui. Je ne savais même pas où il était né. Je ne savais pas pourquoi il était venu ici. Je ne savais pas ce qu'il avait vécu au cours de toute sa vie. Et il m'a fallu un premier travail d'enquête pour tâcher de reconstituer tout ça. Alors, excusez-moi, je vais être un peu long, mais ce travail d'enquête, c'est par hasard que j'ai pu le faire, et j'avais dépassé 70 ans, donc mon grand-père était mort 50 ans plus tôt. Et c'est par l'intermédiaire d'une cousine nettement plus jeune qui avait conservé des archives et des souvenirs que j'ai pu apprendre ce qui était un non-dit volontaire, délibéré, de la part notamment de ma mère, qui était la fille de cet homme. Et c'était aussi le fait que chez ces gens-là, Comment est dit Jacques Brel ? Oui. On ne parle pas, monsieur.
2: On ne parle pas.
1: On ne parle pas parce que ça n'est pas important, parce que la vie, c'est de faire, ce n'est pas de parler.
2: Mm-hmm. C'est ça. C'est, en fait, tout se passe dans le moment, dans le présent, et non pas dans le passé. Et pourtant, je me souviens vous avoir entendu me dire que on ne peut vivre son présent que si on a connaissance de ses racines. Et vous évoquez ici quelque chose qui ressemble à un secret de famille, d'une certaine manière. C'était important d'aller à la source de ce secret.
1: C'était un secret de famille. Tout au moins, ça l'a été pour moi. Mm-hmm. Il y a en fait autre chose que je dévoile, non seulement ce secret de famille, qui finalement est quelque peu banal, mais je fais état aussi de quelque chose que j'avais gardé dans mon cœur, une confidence que m'a faite ce grand-père, alors que je devais avoir peut-être 15, 16 ans. Et pourquoi l'a-t-il faite qu'à moi ? Mmh. J'en ai parlé avec mes autres cousins, mon cousin du même âge, et d'autres de ses petits-enfants. Mmh. Cela m'a énormément ému d'y repenser. Et c'est des choses que j'avais un peu oubliées. J'avais laissé de côté. Mais c'était gravé en moi.
2: Mmh. Alors, on va s'arrêter un instant sur la structure de votre roman. Est-ce que c'est un roman pas exactement un roman, mais il y a un peu de fiction quand même. Pour cet ouvrage, Robert Blondel, vous avez adopté une structure non linéaire. Donc une structure qui ne s'enferme pas dans un respect servile de la chronologie. On passe de l'enfance, on change de siècle, de chapitre en chapitre, on passe au moment contemporain. Voilà. Alors, cela, je pense que ça confère au récit un certain dynamisme et une grande liberté. Également, parce que petit à petit, le lecteur est amené à remettre ensemble les éléments du puzzle. Donc on est actif en tant que lecteur. On ne subit pas votre récit.
1: Je suis heureux que vous l'ayez perçu ainsi. Mmh. Et pour être tout à fait honnête avec nos auditeurs, je dois dire que ce n'est pas une démarche calculée. Il se trouve que, étant engagé dans ce processus, j'ai commencé par écrire des morceaux de vie, en me disant je vais pouvoir construire quelque chose qui soit à peu près cohérent. Et au bout d'un moment, je me suis dit mais en fait, ce qui est cohérent, c'est justement de montrer des moments de vie en commun. Ce n'est pas de construire une biographie qui va ennuyer tout le monde.
2: Mmh. Alors, c'est ça qui est remarquable, parce que, évidemment, ici, c'est une histoire familiale, c'est une biographie de fait, mais elle n'est pas... On arrive à s'y intéresser, même si on ne connaît pas les personnes, parce que vous évoquez des sentiments, des impressions, finalement, qui nous touchent tous dans notre humanité. Je crois que c'est ça aussi l'intérêt de ce livre, au-delà des événements familiaux, personnels.
1: Parce que je présume que tout un chacun a eu dans sa vie, dans son enfance, voire plus tard, des personnes qui sont apparues avec une importance et dont on se rappelle des années plus tard tout ce qu'ils nous ont enseigné, où on peut le retrouver en faisant un effort d'analyse. Mmh. Mais toujours est-il que de telles personnes ont structuré notre façon de vivre, parfois sans que nous en apercevions, excusez-moi.
2: Oui, c'est pas évident à dire, vous avez raison. Alors, votre quête, vous l'avez évoqué, mais je voudrais revenir là-dessus. Votre quête dans ce premier récit, donc le plus long, nous emmène donc sur les pas de ce grand-père, Joseph, mineur de métier. Il est retraité à l'époque où vous l'avez connu. Et vous réalisez très tardivement, vous l'avez dit, que vous ne le connaissiez que très partiellement son histoire. Vous ne connaissiez en fait que les éléments vécue par vous directement, mais son histoire vous échappait. Et donc c'est tout l'objet de cette quête, c'est à la fois une quête et une enquête, parce que l'enquête vous amène, comme vous l'avez dit tout à l'heure, sur les traces grâce à cette cousine plus jeune, sur les traces de ce grand-père, mais c'est en même temps une quête, parce que ce que vous recherchez, ce ne sont pas juste des événements, c'est aussi de comprendre cet homme, de comprendre ce qui a fait cet homme que vous avez connu.
1: Oui, c'est de me rendre compte que pendant toutes ces dizaines d'années, jamais il n'avait cessé d'être auprès de moi. J'avais 20 ans lorsqu'on l'a enterré. Et je me souviens de tant de choses qui se sont passées au cours de mon enfance, de mon adolescence. Alors que, comme je le dis, c'était un homme à qui on ne posait pas de questions et qui ne posait pas de questions. C'était un homme auprès de qui j'avais vécu et sans jamais lui avoir rien demandé. Et je crois que beaucoup d'entre nous, j'en ai parlé autour de moi, sont à peu près dans la même situation. Ceux qui ont été importants pour nous, nous n'avons jamais pensé à leur demander qui ils étaient, comment ils avaient vécu. C'est très rare. J'ai moi-même 7 petits-enfants. Et c'est que très ponctuellement que certains d'entre eux me demandent ou découvrent, alors qu'ils ont déjà 23 ans ou 26 ans, qu'ils découvrent que j'ai vécu des choses un petit peu difficiles ou un petit peu étranges.
2: Alors, outre ce contact avec votre cousine plus jeune, sur quels documents est-ce que vous avez aussi accédé à des documents, des archives, de l'état civil? J'imagine que vous êtes allé aussi vers ces sources-là.
1: Je n'ai pas eu à faire la démarche parce que précisément cette cousine avait ces documents et m'en a transcrit les photocopies, les photos. Et par exemple, on découvre un document dont j'ignorais qu'il existait, c'était le livret de travail des enfants dans la mine. C'est-à-dire qu'à partir du 19e, à la fin du 19e siècle,

0: comme on disait à Saint-Étienne, clapeur, c'est-à-dire trieur, c'est-à-dire à l'air libre, à séparer les pierres de la houille qui va être valorisée. Mmh. Jusqu'à ce qu'il ait l'âge pour descendre au fond. Et c'est en tant que boiseur, c'est-à-dire le boiseur est celui qui prépare et dispose tout l'ensemble de charpente qui va protéger la mine contre l'éboulement. Donc, il avait conservé ses outils et c'est la seule chose que j'ai vue de lui. C'est uniquement par cela que je savais qu'il était boiseur, c'est parce qu'il avait conservé la hache du boiseur et l'escoffine, qui est un outil particulier. C'est une scie qui coupe uniquement en tirant.
1: C'est une responsabilité énorme parce que c'est la sécurité de l'ensemble de l'équipe qui est en jeu dans ce métier.
0: Bien sûr, un mauvais piqueur, disons, sera moins payé, mais un mauvais boiseur peut faire s'écrouler toute la galerie et tuer des dizaines d'hommes. Mmh.
1: Je vous propose une première pause musicale, on va respirer un peu, sortir de la mine justement, ou y entrer avec votre choix musical de Lavilliers, donc Les Mains d'Or.
0: Et qui n'est pas par hasard, puisque Lavilliers est un Stéphanois comme moi, nous avons juste un an d'écart, il est un an plus jeune que moi, et il est né dans un quartier que je connais bien, qui était un quartier de mineurs également, même si lui, ses parents n'étaient pas mineurs.
1: Nous l'écoutons.

0: Les mains d'or, Lavilliers, le choix magnifique de mon invité dans Page Blanche aujourd'hui, Robert Blondel. Il nous disait juste à l'instant que, ils étaient stéphanois tous les deux, voilà, d'origine. Voilà. Alors, Robert Blondel, dans ce livre, celui qui fut le deuxième homme et autres récits, eh bien, vous allez à la rencontre de ce grand-père, et à travers ce grand-père, c'est aussi quelques autres personnages du récit, et on assiste dans ce récit à la mutation de tout un monde, au départ rural, confronté à l'industrialisation, à l'exploitation minière, à la transformation des paysages. Et Dieu sait que l'agronome que vous êtes, l'ingénieur agronome que vous êtes, y est sensible. Au-delà du récit familial, on touche aussi à l'histoire, avec un grand H dans votre livre. On touche à la sociologie, on touche à la géographie, et c'est évidemment ce qui fait l'intérêt du livre, qui le propulse au-delà, je dirais, de la biographie familiale. C'est un élément important dans votre livre.
1: Je pense qu'effectivement, la chance qu'a eue mon grand-père de vivre assez longtemps et de passer, en gros, il a commencé à travailler au 19e siècle et il a encore été amené à travailler, il a été réquisitionné pour travailler en usine pendant la guerre de 39-40. Donc il a franchi, il est passé d'un univers à l'autre. Et moi-même, je suis témoin de ce qu'était un monde ancien. Et nous sommes, j'ai parfois l'impression d'avoir voyagé de façon intergalactique.
0: Oui, le monde a bougé, effectivement. Bon, c'est enfoncer une porte ouverte que de le dire, mais il est vrai que pour les gens de votre génération et un peu de la mienne aussi, le monde a changé très, très, très rapidement, très vite. Alors, de Joseph, votre grand-père, ancien mineur de fonds, vous écrivez à plusieurs reprises que, et vous l'avez dit tout à l'heure, s'il évoquait bien parfois son expérience de garçon de ferme, enfant, placé dès l'âge de 6 ans dans cette famille d'exploitants agricoles un peu sortant du lot, les prud'hommes un peu bourgeois. Mais jamais, en revanche, ne racontait-il ses années de mineur. Il n'en parlait pas. Alors, qu'est-ce qui, à votre sens, Robert Blondel, empêchait sa parole, l'empêchait d'évoquer ces années-là?
1: C'est une question que je me pose encore. Je crois que ce travail est anormalement dur, inhumainement dur. Et c'est pour ça que je cite un autre exemple d'un autre mineur de fonds qui était le père de mon ami d'enfance, Daniel, que je cite. Et au détour d'une conversation, il était en train de se raser, et j'étais invité chez eux. Il était en train de se raser, puis on discutait de mon avenir possible, la fin de mes études. Il se détourne, il me regarde, dit non. Parce que je venais d'évoquer l'idée d'être ingénieur des mines, de faire l'école des mines. Mmh. Il me dit non, ne va pas à la mine, jamais. C'est le dernier des métiers. Mmh. Ça, c'était les mots d'un homme dans la quarantaine, en plein exercice de son métier. Or, il a vécu très longtemps. Et il est mort à peu près un mois avant de passer la centaine. Et dans ses dernières années, il évoquait la mine comme un vrai paradis. Enfin, c'était la gloire, c'était merveilleux. Je pense qu'il faut avoir un petit peu tourné la carte, comme on dit vulgairement, pour simplement dire que tout ce qu'on a vécu quand on était jeune, c'était bien, même quand c'était affreux.
0: Alors oui, il y a le filtre du temps, la nostalgie des années passées et de la jeunesse qui passe tout ça, évidemment, à la moulinette de la mémoire. Mais lui, votre grand-père, donc Joseph, était resté quand même sur cette impossibilité de communiquer. Comme dans d'autres domaines, Par exemple, les prisonniers de guerre, par exemple, oui. ceux qui rentraient du front, avaient du mal à communiquer, parce que ce sont des expériences incommunicables.
1: Et lui aussi est rentré du front. Mm-hmm. Il a été blessé en 1916, et donc il est resté au front, mais moins loin, parce qu'il avait perdu un doigt. Mm-hmm. Mais c'est une chose dont il ne parle pas, ou alors ça se terminait très mal, il s'en allait en pleurant... Et il a été vraiment traumatisé par ça, mais il fallait qu'il ait bu un petit peu trop pour accepter de, pour se laisser aller, ouais. plutôt, à évoquer cette période qui était certainement trop affreuse. Mmh. Mais, excusez-moi, Michel, mais je vais reprendre, parce qu'il y a un autre personnage qui est mineur que j'évoque là-dedans, mmh. c'était le dernier fils de Joseph, Roger.
0: Roger, oui, l'oncle Roger, oui, bien sûr.
1: Qui n'a pas été capable de faire autre chose que mineur, mais qui, lui, était mort de trouille à la seule idée de descendre dans la mine et qui trichait par tous les moyens pour avoir des arrêts maladie, qui était souvent blessé, qui ceci, qui cela, qui buvait beaucoup trop pour anesthésier cette peur. Mmh. Et donc, ça évoque un petit peu tout ça. Et ce conflit, il y avait donc un conflit entre cet oncle qui, lui, était, qui buvait trop, y compris pour aller travailler, qui n'aimait pas son travail, qui mmh. disait qu'il me faisait sentir, et mon grand-père qui jamais n'aurait admis ça. Et ce conflit était muet, n'explosait que certains soirs du dimanche, quand l'oncle rentrait en ayant déjà trop bu, on ne sait trop à quelle occasion, et mmh. que mon grand-père lui-même avait passé un bon après-midi avec ses camarades
0: famille,
1: regrettés.
0: Ouais,
1: ouais. Donc il était aussi un petit peu chaud d'esprit. Et il y avait là quelques... C'est les seuls moments où j'ai vu mon grand-père exploser en violence verbale.
0: Mmh. Oui, il se sentait un peu autorisé à ce moment-là. C'est tomber les barrières, l'alcool.
1: Il y a quelque chose qui n'était pas possible. Ouais, c'est que lui... qui avait certainement fait de son travail, quel qu'il soit, une nécessité pour que ça soit parfait, ne pouvait pas admettre que son fils se comporte comme un tir au flanc, mm-hmm. pour être clair.
0: Voilà. Alors, de la même façon aussi, Robert Blondel, en allant à la rencontre de cet homme, de ce grand-père, en allant dans cette quête que vous aviez amorcée, vous découvrez tout un pan de sa personnalité, de ses engagements, y compris, j'ai envie de dire, politiques, syndicaux, que vous ne soupçonniez pas et qu'il taisait, il n'en parlait jamais. Là encore, pourquoi, de sa part, une telle retenue, une telle discrétion? Il était engagé au Parti communiste, on peut le dire.
1: Il a été engagé au Parti communiste dès la création du Parti communiste. Il a été candidat sur une liste municipale. Il a été battu, d'ailleurs. Et qu'en est-il resté? C'est moi qui interprète par la suite. Mm-hmm. C'est-à-dire un grand silence. Et je présume que d'autres comme lui ont fait le même choix, étant confrontés après leur engagement à ce qu'on appelle couramment aujourd'hui et qu'on admet facilement les magouilles, parce que pour se faire élire, il faut quand même magouiller quelque peu. Il en avait été écœuré. Et la conclusion que j'en tire après une analyse sommaire, mais qui n'est que la mienne, c'est qu'il ne croyait plus à tout ça. Mm-hmm. Pour lui, la politique, c'était du vent. On était là pour faire son travail, pour s'occuper de sa famille, et quand on faisait son travail, on devait bien le faire.
0: Mm-hmm. Alors, le service militaire, parce qu'il y a un moment donné où vous le traquez jusque-là, le service militaire était souvent présenté comme un creuset favorable au brassage social. Alors, Joseph, qui a très peu fréquenté l'école, va y rencontrer un certain Ernest Colcombé, ouvrier typographe, donc une profession de seigneur à l'époque. C'est une rencontre très importante qui va marquer son parcours, qui va le marquer dans ses choix également.
1: Vous vous souvenez bien sûr de ce que disait Giono, Un écrivain est un menteur professionnel. Plutôt, il disait, la citation exacte, est un inventeur professionnel. Et là, pour expliquer l'évolution de ce qu'avait subi, de ce qu'avait suivi Joseph, j'ai été amené à inventer ce personnage. De façon assez logique, d'ailleurs, parce que ça a dû être le parcours de beaucoup d'ouvriers à la même époque. Donc, c'est un personnage que j'ai inventé et qui peut expliquer qu'il a eu ensuite cet engagement politique sitôt la fin de la guerre.
0: Alors, pour Joseph, bon, il y aura la mobilisation, comme pour des milliers de jeunes gens, il y aura son départ pour la guerre, mais ce que j'ai trouvé étrange, c'est que coupé de toute information, loin de la presse, il est illettré, il n'est pas analphabète, mais il est illettré, donc il ne lit pas la presse, et il n'a pas d'accès à la radio, il n'a pas d'accès à l'information non plus, il n'a rien vu arriver de cette guerre. La mobilisation arrive comme brutalement pour lui, il n'a rien anticipé. Enfin, c'est ce que je ressens à la lecture de ce passage.
1: Oui, c'est effectivement ce que j'ai voulu dire en essayant de me mettre à la place de ces gens-là qui ne lisaient pas de journaux, qui éventuellement discutaient entre eux des menaces, mais il y avait tellement de choses qui se passaient que cela leur était au-dessus de leur tête. Et là, c'est vrai aussi que je ne sais pas comment il a pu apprendre ça. Je sais qu'il n'a pas eu le choix quand il est, quand il a appris, quand il a vu l'affiche placardée. C'était clair, il fallait partir, et point, c'est tout.
0: Oui, il n'a pas anticipé, mais il est allé, évidemment.
1: Il n'a pas anticipé. Ouais. Il a pu anticiper intellectuellement avant, puisque son service militaire avait été fait avant, et que, bien sûr, on les bassinait. Excusez-moi le mot, avec cette obsession, d'ailleurs on bassinait les enfants dans les écoles, qu'il faut reprendre l'Alsace et la Lorraine. Et dans les années 50, à l'école primaire, j'ai encore appris des chansons de cette époque-là.
0: De cette époque, hein. Oui. Alors, je voudrais citer ce passage de votre récit, c'est à la page 53. Vous parlez ici de Joseph, il était encore un homme jeune, aimant rire, qui amusait ses camarades par sa faconde et ses plaisanteries. Après des heures, des journées de voyage en train, ce fut la guerre, la vraie. La guerre avec la mort crue, les massacres, avec les tranchées, la plongée dans l'horreur. Ce dont on peine même à se souvenir une fois qu'on en est sorti. Alors, comme des milliers de jeunes hommes, à son retour à la vie civile, Joseph ne sera pas épargné par ce qu'on appellera plus tard le syndrome post-traumatique. Quel souvenir avez-vous de ce Joseph-là, si toutefois il vous en a donné l'occasion, parce que comme c'était un taiseux, il a sans doute très peu parlé de tout cela.
1: De la guerre, ouais, jamais.
0: Jamais.
1: Jamais. Le seul souvenir, et je le relate dans ce livre, c'est celui d'une anecdote lors d'un combat où il a eu la vie sauvée parce qu'il s'était trompé de sac. Il avait endossé celui d'un camarade, qui devait être un lecteur, et qui avait un très gros livre dans ce sac. Et lorsqu'il a défait ce sac, il s'est aperçu qu'il s'est trompé parce qu'il y avait un livre dans lequel une balle de mitrailleuse s'était enfoncée presque jusqu'à le traverser, mais sans pouvoir le traverser. Sans le livre, il serait... Donc avec son propre sac, il serait mort.
0: Ce qui confirme que la littérature est salvatrice.
1: Salvatrice. C'est le seul souvenir qui m'est raconté de la guerre. Parce qu'il y avait quelque chose d'humoristique.
0: Et c'était...
1: Il aimait bien voir les choses... Il ne voyait que les choses heureuses dans la vie. J'ai jamais entendu se plaindre. Et c'est pour ça que vous connaissez peut-être aussi Michel Philippot, mon obsession pour d'autres thèmes qui sont la littérature grecque et notamment Homère.
0: Oui.
1: Et quand on lit justement Homère, on s'aperçoit qu'Homère est un poète de la beauté. Il est pratiquement incapable de décrire la laideur. Mmh. Mais il voit de la beauté en toute chose.
0: Mmh.
1: Et ça devait être... mon grand-père avait aussi ce truc-là. Quand on a passé... disons, c'est quand même dur, hein, être fils de gens très pauvres, être ouvrier agricole à partir de l'âge de 6 ans, être mineur à partir de l'âge de 15, être à la guerre dès qu'on a à peine a-t-on son premier enfant. Tout ça, eh bien, vous avez plusieurs possibilités, ou non, vous en avez deux. Soit vous devenez aigri, et vous critiquez tout le monde, surtout ceux qui sont riches, surtout ceux qui ont ceci, ceux qui ont cela. Soit vous profitez de la vie et vous trouvez que tout est beau autour de vous parce que c'est là.
0: Alors, ça transparaît. Ma question s'articule parfaitement sur ce que vous venez d'exprimer. Dans ce livre, Robert Blondel, on perçoit toute la tendresse, toute l'admiration que vous portez à ce grand-père. Et votre parole à l'instant confirme cela. Vous lui rendez hommage, mais sans l'idéaliser du tout. Mais visiblement... Il a tout compris, lui aussi, de l'éducation, de la transmission des valeurs. Et j'ai envie de dire que c'est un visionnaire pour l'époque telle que vous le décrivez. Je pense, ça m'a frappé, ça m'a vraiment marqué cette scène que vous décrivez. Je pense à sa manière, par exemple, de régler les conflits, les chicayas entre cousins, lorsqu'il est chargé de leur surveillance dans la cour ou le jardin de la maison. Là, c'est du dolto avant l'heure. Alors, racontez-nous ça, parce que c'est savoureux.
1: Nous étions... disons, un ensemble de quatre cousins, donc deux garçons du même âge, plus de petites filles un petit peu plus jeunes, et nos jeux les plus normaux nous amenaient aussi à avoir des disputes. Mm-hmm. Et quand il entendait crier, Pépé, c'est ainsi que nous nommions notre grand-père, arrivait tranquillement, sans se presser, il ne se pressait jamais. Cet homme-là marchait d'un pas assuré, sans jamais se presser. Il empoignait un tabouret, il le plantait sur le béton de l'allée et nous appelait « Allons, juge de paix, approchez-vous. » Donc il fallait que nous approchions, ça allait de soi, c'est amusant pour nous d'ailleurs,
0: ouais.
1: Et chacun venait exprimer ses griefs devant lui, qui écoutait.
0: Ouais.
1: Il suffisait d'écouter, puis on avait parlé, puis c'était fini.
0: Voilà, c'est ça.
1: Plus rien ne restait de la dispute.
0: Sauvé par la parole.
1: Oui.
0: Voilà, il y a quelque chose de très Salomon dans cette façon d'agir aussi. Mais c'est aussi très moderne comme façon de faire, parce que c'était quand même beaucoup plus l'époque des coups de pied au derrière ou des gifles.
1: Oui, j'ai jamais souvenir d'avoir eu la moindre gifle de mon père, alors de mon grand-père, non, mon père aussi d'ailleurs, mais de mon grand-père, jamais.
0: Mmh.
1: Alors que c'est d'apparence un homme rude, à tête ronde, aux gestes de paysan, quoi. Mmh. Eh bien non, jamais, ni moi, ni mes cousins.
0: Ouais. Robert Blondel, imaginons que vous ayez aujourd'hui à votre âge, le pouvoir de rencontrer ce grand-père, ce Joseph, qu'est-ce que vous aimeriez lui dire à la lumière de votre expérience, de votre vie d'aujourd'hui ?
1: Lui dire, c'est même pas la peine de lui dire, c'est pas une façon de lui dire merci, mais le merci va de soi, c'est lui dire que beaucoup de choses que j'ai faites dans ma vie, je les ai faites en fonction de ce que lui m'avait appris.
0: Mmh. Son expérience ou votre expérience s'appuie sur ce que vous avez vécu.
1: Il a toujours été là pour me guider.
0: Mmh. Votre livre, Robert Blondel, compte trois autres récits, beaucoup plus courts, qui prolongent, qui poursuivent ce même chemin de mémoire à travers le portrait, l'évocation de trois personnages qui, là aussi, ont marqué votre enfance, votre adolescence, et auxquels, là encore, vous avez à cœur de redonner vie, de les sortir de ce qui apparaîtrait comme un injuste oubli. Alors, ces trois personnages, Qui était-il par rapport à vous?
1: L'un d'eux, Casimir, était... oui, on rencontrait à l'époque des prénoms qui nous surprennent encore aujourd'hui. Était un grand-oncle. Mm-hmm. Et nous l'aimions particulièrement parce que ça fait partie, il était avec sa femme, faisait partie de ces gens lumineux. C'est un paysan qui devait avoir 3 ou 4 vaches, je ne sais pas, dans une terre absolument ingrate. Mais la vie lui était, tout dans la vie lui était joie. Mm-hmm. Et ma foi, il transmettait ça. Et j'étais heureux de savoir qu'il était mort sans souffrir. Mm-hmm.
0: Alors, il y a Casimir dans ces trois personnages. Il y a Guston. Alors, Guston, qui a de son vrai prénom Auguste. Oui. Alors, lui, il n'est pas un parenté à vous, si j'ai bien
1: non,
0: compris.
1: Non, c'est un voisin.
0: C'est un voisin. Mais c'est un voisin très, très particulier, très spécial, très solitaire.
1: Et qui est pour cela même mystérieux. Disons que c'était un homme qui avait... sa maison, donc il n'était pas sans domicile fixe. Mm-hmm. C'était aussi un paresseux qui aimait bien ne pas travailler. Mm-hmm. Donc j'avais l'occasion de le rencontrer assez souvent. Oui. Et c'était extrêmement étonnant de pouvoir discuter avec lui de choses qui étaient de la politique, qui étaient le sport, des choses comme ça, parce qu'on aurait pu penser qu'il était complètement ignare. Mais c'est pas du tout, c'était pas le cas. Il était même attentif. Et disons que ma mère, qui n'appréciait pas que je fréquente des gens aussi...
0: marginaux.
1: Aussi, voilà, marginaux, c'est ça, et qui buvaient trop, etc. Elle trouvait ça un peu étrange.
0: Oui. Alors, le troisième personnage que vous évoquez, c'est Tante Jeanne.
1: Tante Jeanne.
0: Tante Jeanne, Jenny, de son vrai prénom.
1: Voilà, ouais. Et curieusement, on ne l'a jamais appelée Jenny. C'était l'époque où, par exemple, ma mère, qui s'appelait Marie-Claudine, mm-hmm. a tout de suite été appelée Claudia, et ensuite Dia, par tout le monde. Mm-hmm. C'est comme ça. Ben là, voilà, elle a perdu son prénom. Et c'est une femme que j'ai trouvée extraordinaire, parce que ça aussi, c'était fait partie des femmes lumineuses. Elle avait parfois la moquerie facile, mais c'était jamais très méchant. Mais quand on regarde sa vie, elle n'avait connu que la mort et la souffrance autour d'elle. Mm-hmm. Et ça ne la rendait pas triste ni aigrie pour autant. Mm-hmm. Au contraire, elle voyait en toute chose la joie, le bonheur. Elle savait donner du bonheur.
0: Alors justement, dans le portrait que vous en faites de ces trois personnages, donc Guston, Casimir, Tante Jeanne, ils partagent, me semble-t-il, une destinée commune, parce qu'elle est semée d'épreuves, cette vie de deuil. Alors ce sont des événements liés à l'époque, évidemment, liés à l'histoire de l'époque, liés au milieu qui les a vus naître, un milieu modeste, parfois défavorisé. Mais ils ont en commun, et vous y insistiez à l'instant, cette manière de faire face, de résister à l'épreuve, avec une grande force de caractère, une grande force d'âme, et il me semble une immense dignité, sans aucune complaisance. Je crois que c'est ça qui rassemble ces trois personnages dans ce livre également.
1: Vous avez raison, et je pense que, c'est peut-être pas original, mais peut-être que c'est la même chose pour tout le monde. J'ai rencontré dans ma vie toutes sortes de personnes, dans ma famille ou ailleurs, mais de façon consciente ou même inconsciente, j'évacue hors de mon paysage toutes les personnes qui peuvent être désagréables, gênantes ou porteuses d'un univers sombre. Et donc, j'ai plaisir, effectivement, à rendre hommage à ces personnes qui m'ont marqué. Disons, justement, ce voisin un petit peu marginal, étonnant tout de même que je pense à lui encore maintenant. Quoi.
0: Mm-hmm. Mm-hmm. Tant d'années après,
1: c'est complètement sûr. Oui. Mais il avait cette façon d'encaisser les aléas de la vie
0: oui.
1: Alors que là, c'est pareil, je ne sais absolument pas ce qu'il avait vécu. Il avait fait la guerre, comme tout le monde, la guerre 39-40, celle-ci. Il avait été prisonnier, comme tout. Je n'en sais pas plus, il ne savait rien. Ouais. Il ne racontait rien de sa vie.
0: Alors, le dernier portrait, celui de Tonjan, de Jenny, marraine, je crois, du narrateur, c'est-à-dire de vous. Ce dernier portrait évoque une dernière rencontre avant sa disparition, quelques temps avant. Et voilà ce que vous écrivez. Il la rejoignit au jardin, où elle respirait le parfum des roses. Ayant gardé l'ouïe fine, elle se retourna à son approche. « Toi aussi, tu aimes les fleurs. C'est une bonne chose. Tant qu'on aime les fleurs, on a des raisons d'être heureux. Je prends les choses comme elles sont, c'est tout. Là, maintenant, je profite du parfum de ces fleurs. Et tout à l'heure, as-tu vu le regard de ta fille, la plus petite, quand je lui ai offert ce louis d'or ? Elle s'est crue une princesse. Un tel regard, c'est ça le bonheur. Est-ce que ça n'est pas là, finalement, Robert Blondel, le sens profond qu'il faut retenir de votre livre, y compris la première partie, cette appétence, justement, c'est un peu ce que vous soulignez à l'instant, cette appétence, cette aptitude au bonheur, en dépit de tout ce qui peut venir en détourner un être humain. C'est finalement, j'ai envie de dire, un livre empli d'espoir, et réjouissant de ce point de vue-là.
1: C'est même pour cela qu'en accord avec mon éditrice, le dernier récit qui se termine ainsi que vous venez de le lire a été mis à la fin, parce qu'il donne une parfaite conclusion de ces évocations de personnages d'autrefois.
0: Alors, je ne voudrais pas passer sous silence, Robert Blondel, le style, la sobriété du style, la sobriété de l'écriture qui fait de ce livre, j'ai envie de dire, un petit bijou de sensibilité. Je vous dis ça sans aucune flagornerie, je l'ai vraiment ressenti comme tel. Un petit bijou de retenue parfaitement en harmonie, et c'est ça, je pense, qui est tout à fait positif, en harmonie et à l'image des personnages croisés au fil du récit. C'est-à-dire qu'on retrouve dans votre manière de dire, d'exprimer les choses, finalement un peu, même si le livre parle, un peu de ces taiseux dont vous parlez, de ceux qui vont pas s'étaler sur eux-mêmes. Vous sondez les cœurs, vous sondez les reins, mais toujours sans pathos, et aussi avec une infinie distance, beaucoup de tendresse. Et je crois que c'est une forme de pudeur qui nous permet, nous lecteurs, d'adhérer à ces récits et d'entrer dans votre univers.
1: Je suis heureux que vous le preniez, ainsi. Je crois tout simplement que je ne suis pas capable d'écrire autrement. Je crois que les envolées lyriques, pas plus que les phrases fleuries ou que les phrases à rallonge, ne sont mon fait. Je ne suis pas à l'aise dedans. Et j'essaie d'aller à l'essentiel avec les mots qui parlent le plus. C'est à peu près tout.
0: c'est une façon d'écrire qu'on retrouve chez vous dans tout ce que j'ai pu lire de vous jusqu'alors. Est-ce qu'il y a un rapport finalement avec la langue grecque, avec cette manière d'exprimer les choses, finalement qui est assez en harmonie avec cette langue grecque que vous maîtrisez?
1: Ce serait sans doute un petit peu audacieux d'aller dans ce sens-là, parce que justement, le grec est tellement multiforme, tellement une grande souplesse. Et là, je pense tout simplement que j'ai des maîtres en littérature, et que lire Camus, lire Marguerite Yourcenar, plutôt que Marguerite Duras, lire Xénophon, lire César, mmh. et lire Salluste, quand je lis en latin aussi, c'est la même, le même effort pour dire l'essentiel. Inutile de présenter une belle fleur avec un immense bouquet. Quoi, la fleur est là, mmh. il suffit de la prendre, de la donner.
0: Oui, c'est une très belle métaphore. Vous il me semble me souvenir de vous avoir posé la question et votre réponse était négative par rapport à cette question qui concernait la poésie. Vous ne vous considérez pas du tout comme poète, alors que de votre texte, il émane une grande poésie pourtant.
1: Je ne me considère pas du tout comme poète. Je suis très mauvais connaisseur en poésie. J'ai certains ou certaines auteurs et autrices en poésie qui me touchent profondément. Mm-hmm. Très peu d'ailleurs.
0: Alors, beaucoup, des noms, bien sûr.
1: Eh bien, comme poète, je suis très sensible à la poésie de Jean-Louis Murat. Mm-hmm. Mm-hmm. Comme poétesse, je suis très sensible à la poésie de Meredith Ledez. Mm-hmm. Pour d'autres, j'ai beaucoup plus de difficultés. Mais quelque chose, en retour dans mon enfance, me rappelle qu'est-ce qui est mon premier lien avec la poésie. Je savais lire à l'époque déjà. Je me rappelle ce livre. Et je vois écrit sur la page de gauche, en bas de la page de gauche, ces vers. La gouttière tout entière sous la verse se remplit, dès que pleine dans la plaine se déverse à grand bruit. On peut dire que c'est des vers de Mialyton, mm-hmm. j'en suis d'accord. Il n'empêche qu'ils sont musicaux, mm-hmm. et que pour moi, la poésie, c'est aussi d'abord de la musique. Mm-hmm. Et c'est, ensuite, c'est le rêve qu'il y a derrière, il faut que ça laisse tout ouvert. Voilà, la poésie ne décrit pas, la poésie ouvre sur quelque chose, et il faut que la musique permette cela aussi.
0: Notre page blanche se referme, Robert Blondel. Ça a passé très vite avec vous. Nous parlions de votre livre, celui qui fut le deuxième homme et autres récits aux éditions Wallada. Merci infiniment, Robert Blondel, d'avoir partagé cette page blanche. Merci à vous.
1: Je vous remercie, Michel Philippot.
0: Merci également à l'ami Frédéric Guyon qui a réalisé, laboré derrière la console. Il a réalisé cette émission avec la maestria que nous lui connaissons. Je vous retrouve quant à moi la semaine prochaine. Je serai en compagnie de Hélène Dugouézou pour son livre « Les souliers rouges » aux éditions Stéphane Batigne. Passez une très très agréable semaine et d'ici là, selon la formule consacrée, portez-vous bien !

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3: Bonsoir à tous. Aucune loi humaine ne doit vous faire perdre la certitude de votre dignité. À Lourdes, le pape Léon XIV a réaffirmé sa ferme opposition à l'euthanasie. Le souverain pontife est depuis ce matin dans la cité mariale où il a animé une messe devant près de 150 000 fidèles ce matin. Le pape qui a également appelé l'Église à reconnaître ses fautes sur les violences sexuelles après avoir rencontré des victimes d'abus. Devant la conférence des évêques de France, il a encouragé à poursuivre les actions pour mettre fin à ce fléau. Léon XIV se rendra demain à Metz en Moselle où il abordera les questions européennes devant plusieurs dirigeants, dont Emmanuel Macron. Une adolescente est morte la nuit dernière lors d'une fête à Paris. La jeune fille a basculé d'un balcon situé au 6e étage d'un immeuble du quartier Belleville, situé dans le nord de la capitale. Les circonstances de l'accident restent à éclaircir. Le RN enquête d'un groupe aux élections sénatoriales pour la première fois de son histoire. 178 sièges sur 348 sont renouvelés pour 6 ans cette année. Les grands électeurs étaient appelés au vote aujourd'hui pour le premier tour, avec si besoin un second vote dimanche prochain. À l'étranger, 5 hommes soupçonnés d'actes terroristes ont été arrêtés et placés en détention en Angleterre, alors qu'un incident majeur a eu lieu sur une base militaire à l'ouest du pays, base utilisée notamment par l'armée américaine. Des quartiers entiers situés à proximité ont été évacués. Qui revêtira le fameux maillot arc-en-ciel? Les championnats du monde de cyclisme se terminent ce soir avec la course élite homme. Le peloton orphelin sur cette édition du dernier champion du monde, Tadej Pogacar, le Slovène, victime d'une chute sur la Vuelta, a renoncé à défendre son titre à Montréal. Parmi les prétendants à la victoire, le jeune prodige du cyclisme français, Paul Sexas. Et puis du rugby ce soir avec le remake de la dernière finale de Top 14 pour clôturer la quatrième journée. Le Stade Toulousain reçoit Montpellier. Le champion de France en titre a déjà l'occasion de se réinstaller en tête du classement en cas de victoire ce soir. Coup d'envoi 21h05. Bonne soirée à tous.
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1: Bonsoir à tous. Aucune loi humaine ne doit vous faire perdre la certitude de votre dignité. À Lourdes, le pape Léon XIV a réaffirmé sa ferme opposition à l'euthanasie. Le souverain pontife est depuis ce matin dans la cité mariale où il a animé une messe devant près de 150 000 fidèles ce matin. Le pape qui a également appelé l'Église à reconnaître ses fautes sur les violences sexuelles après avoir rencontré des victimes d'abus. Devant la conférence des évêques de France, il a encouragé à poursuivre les actions pour mettre fin à ce fléau. Léon XIV se rendra demain à Metz en Moselle où il abordera les questions européennes devant plusieurs dirigeants, dont Emmanuel Macron. Une adolescente est morte la nuit dernière lors d'une fête à Paris. La jeune fille a basculé d'un balcon situé au 6e étage d'un immeuble du quartier Belleville, situé dans le nord de la capitale. Les circonstances de l'accident restent à éclaircir. Le RN enquête d'un groupe aux élections sénatoriales pour la première fois de son histoire. 178 sièges sur 348 sont renouvelés pour 6 ans cette année. Les grands électeurs étaient appelés au vote aujourd'hui pour le premier tour, avec si besoin un second vote dimanche prochain. À l'étranger, 5 hommes soupçonnés d'actes terroristes ont été arrêtés et placés en détention en Angleterre, alors qu'un incident majeur a eu lieu sur une base militaire à l'ouest du pays, base utilisée notamment par l'armée américaine. Des quartiers entiers situés à proximité ont été évacués. Qui revêtira le fameux maillot arc-en-ciel? Les championnats du monde de cyclisme se terminent ce soir avec la course élite homme. Le peloton orphelin sur cette édition du dernier champion du monde, Tadej Pogacar, le Slovène, victime d'une chute sur la Vuelta, a renoncé à défendre son titre à Montréal. Parmi les prétendants à la victoire, le jeune prodige du cyclisme français, Paul Sexas. Et puis du rugby ce soir avec le remake de la dernière finale de Top 14 pour clôturer la quatrième journée. Le Stade Toulousain reçoit Montpellier. Le champion de France en titre a déjà l'occasion de se réinstaller en tête du classement en cas de victoire ce soir. Coup d'envoi 21h05. Bonne soirée à tous.
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1: Chaque vague sait qu'elle est la mer tout entière. Ce qui la défait ne la dérange pas, car ce qui la brise la recrée. Lao Tzu. Et si on repartait à zéro ?

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